Allez nous, chers auditeurs, c'est Alain au micro d'Hype FM. J'espère que vous êtes en pleine forme. Non ? Eh bien, après ce qui va suivre, vous le serez sans aucun doute. Au programme du jour, du très très lourd, avec Armenchik, Silva Agopian, Ara Mardirosyan ou encore Arthur Davtian. Mais un réveil doit se faire en douceur. Pour cela, je vous propose de commencer non pas avec un, mais deux artistes. J'ai nommé Tata Simonian en duo avec Christina Orbayakite qui vous chante Merci lo donne. Vous allez voir, ça va vous aider à ouvrir un œil si vous dormez encore. Allez, on se lève, on monte le son. Gamats, gamats. Bon réveil, vous êtes bien sûr Hype FM.

Allez, c'est plus le temps de dormir, on passe directement à la cinquième vitesse avec Arthur Davtian qui annonce le ton dans le titre même de la chanson puisque Chartur Arpel Haigagan, ça veut tout dire. Je vous laisse en juger, Arthur Davtian, Chartur Arpel Haigagan, tout de suite sur Hype FM.

Allez, on continue notre playlist avec un extrait live du dernier concert de Silva Hagopian enregistré en février dernier à Vaik en Arménie. Il s'agit d'extraits inédits qui n'est sorti nulle part ailleurs. Donc ne cherchez pas, c'est uniquement sur Hype FM. Silva Hagopian live, Baba, c'est le titre que l'on s'écoute tout de suite.

une chanson humoristique à présent pour aller avec le sourire au travail. Il s'agit de Ara Mardirossian qui a un petit différend avec sa belle-mère qui lui empêche de vivre une histoire d'amour avec la fille de celle-ci. Ara Mardirossian, Ko Mama, c'est maintenant sur Hype FM.

0: Extrait de l'énorme concert d'Armenchik enregistré en Arménie l'année dernière. Aujourd'hui, on va s'écouter Mek Mek, un titre très très dense. Allez, tel qui revient prêt à danser. On monte le son pour Armenchik Mek Mek live. C'est uniquement sur Hype FM, chers amis.
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C'est déjà fini, chers amis, mais on se retrouve dès demain pour de nouvelles aventures musicales. C'était Aren au micro d'Hype FM. J'espère que ce programme vous a mis de bonne humeur. En tout cas, moi, ça m'a bien réveillé. Je vous souhaite une très très belle journée et vous fais plein de batchik. Parior, ciao.

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1: Bonjour, vous suivez le journal de IBFM. Merci de m'accueillir chez vous. Après la Russie, qui a haussé le ton hier sur l'Arménie, comme nous le rapportions dans notre journal, aujourd'hui c'est l'Azerbaïdjan qui hausse le ton contre la France. Nous condamnons et rejetons fermement les allégations infondées du ministère français de l'Europe et des Affaires étrangères concernant le soutien aux Arméniens déplacés du Haut-Karabakh, au sort des détenus arméniens, à leur libération et au patrimoine religieux et culturel arménien, a déclaré le ministère azerbaïdjanais des Affaires étrangères. En effet, hier, la députée LFI de l'Isère, Elisa Martin, a adressé une question écrite au ministère des Affaires étrangères, rappelant les déclarations officielles de Paris sur l'Artsakh et demandant quelles mesures la diplomatie française envisageait de prendre pour protéger les droits de la population arménienne du Haut-Karabakh, en particulier le droit au retour, obtenir la libération des prisonniers arméniens en Azerbaïdjan et préserver le patrimoine culturel et religieux arménien. Mais pour l'instant, aucune réponse n'a été apportée par le ministère des Affaires étrangères. Cela n'empêche pas le ministère azerbaïdjanais et les affaires étrangères de dénoncer les réponses infondées publiées sur le site officiel du Parlement français le 23 juin qui témoignent de l'approche partiale qu'ils adoptent depuis longtemps à l'égard du processus de normalisation des relations entre l'Arménie et l'Azerbaïdjan. Bakou affirme que même si la partie française se présente comme un partisan du processus de paix, l'accent mis par Paris sur la coopération en matière de défense

avec l'Arménie et son soutien à la mission d'observation de l'Union européenne prouve que la France est loin d'être neutre dans la région. Le ministère azerbaïdjanais des Affaires étrangères cite également l'expansion de la coopération militaire entre la France et l'Arménie, affirmant que de telles mesures encouragent les sentiments revanchards et nuisent au processus de normalisation des relations. Selon le porte-parole du ministère azerbaïdjanais des Affaires étrangères, Aykan Hajizadeh, cela porte gravement atteinte à la réputation de la France dans la région et à son image de partenaire fiable. On le voit, sur le fond, Bakou cherche à mettre à mal la relation franco-arménienne en voulant interdire toute expression sur la question de l'Artsar, mais aussi sur l'aide militaire de la France qui ne vise qu'à empêcher une nouvelle attaque de l'Azerbaïdjan. L'Azerbaïdjan qui en rajoute une couche en réaffirmant sa volonté de permettre le retour de près de 300 000 Azéris sur le territoire de la République d'Arménie. La question du retour des Azerbaïdjanais de l'Ouest dans leur région d'origine devrait devenir l'un des sujets abordés dans le cadre du processus de paix entre l'Arménie et l'Azerbaïdjan, a déclaré hier à Bakou Aziz Alekberli, président de la communauté de l'Azerbaïdjan occidental, lors de l'événement intitulé « Retour en Azerbaïdjan occidental, rétablissement de la justice historique et des droits de l'homme », dont on comprend très rapidement qu'il a été organisé avec le soutien du gouvernement azerbaïdjanais. Les dirigeants arméniens doivent tenir compte des nouvelles réalités qui se sont formées dans la région, a déclaré le chef de l'organisation, qui est également député au Parlement azerbaïdjanais dans le parti d'Ilham Aliyev. Yerevan et le Premier ministre Nikol Pachinian ont beau affirmer que cette question n'a jamais été abordée avec Bakou et ne le sera jamais, les messages contradictoires envoyés depuis Bakou viennent mettre à mal cette hypothèse qui est devenue un des chevals de bataille de l'opposition, qui met en avant que, comme pour l'Artsar, le corridor du Zanguezour ou le changement de la constitution arménienne, Nikol Pachinian est prêt à lâcher là encore sur cette question pour éviter une nouvelle guerre avec l'Azerbaïdjan. Avedik Chalabian, le coordinateur de AYAKEV, cette initiative citoyenne qui réclamait un référendum pour faire reconnaître l'Artsar, a été arrêté hier et mis en prévision préventive pour 2 mois. Avedik Chalabian s'était engagé avec AYAKEV aux côtés d'Arménie Forte de Samuel Garabedian pour les dernières élections législatives, même si aucun de ses membres ne figurait sur la liste. Le comité d'enquête a indiqué qu'il se serait rendu dans un pays étranger en mai 2026, où il aurait rencontré des responsables d'un troisième pays. Au cours de cette rencontre, il aurait cherché à les persuader de financer des déplacements en Arménie pour les élections de citoyens arméniens pour qu'ils viennent voter pour Arménie Forte. Pour le comité d'enquête, il s'agit d'une entrave au libre exercice du droit de vote des personnes habilitées à voter aux élections législatives du 7 juin 2026 en République d'Arménie. Pour étayer cette thèse, ils disposeraient d'un enregistrement de cette conversation sur laquelle une des personnes, selon eux, serait Avedik Chalabian. Le conditionnel est de rigueur, car on se souvient que dans le procès et l'enquête intentée contre l'archevêque Bagrat, là encore, le comité d'enquête affirmait disposer de preuves irréfutables et d'enregistrements, prouvant qu'il s'agissait de terroristes, avant que, devant le tribunal, ces preuves s'effondrent les unes après les autres. Autre accusation, celle portée contre Ishan Saratelian et sa femme, ce qui a entraîné une nouvelle perquisition de sa maison et de sa voiture. Cette fois-ci, le tribunal anticorruption les soupçonne de ne pas avoir déclaré tous leurs biens et a demandé la saisie d'une partie d'entre eux, et il lui est reproché de ne pas avoir transmis à temps sa déclaration d'impôt. Mais ce n'est pas aux enquêteurs de prouver que la déclaration d'impôt n'était pas complète, mais il est demandé aux époux Saratelian de prouver qu'ils ne disposent pas d'autres biens que ceux déclarés. On le voit, il s'agit là d'une nouvelle intimidation politique. 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Météo. 75 départements en vigilance rouge canicule aujourd'hui et la France surchauffe. Il fera de 24 à 39 degrés à Paris, de 23 à 37 degrés à Lyon, de 22 à 38 degrés à Valence et de 25 à 32 degrés à Marseille. Beau temps la journée et des orages en soirée, c'est ce que vit Yerevan depuis plusieurs jours. Il fera de 15 à 28 degrés dans la capitale arménienne. Belle journée à tous!

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1: Bonjour, vous suivez le journal de IBFM, merci de m'accueillir chez vous. Après la Russie qui a haussé le ton hier sur l'Arménie, comme nous le rapportions dans notre journal, aujourd'hui c'est l'Azerbaïdjan qui hausse le ton contre la France. Nous condamnons et rejetons fermement les allégations infondées du ministère français de l'Europe et des Affaires étrangères concernant le soutien aux Arméniens déplacés du Haut-Karabakh, au sort des détenus arméniens, à leur libération et au patrimoine religieux et culturel arménien, a déclaré le ministère azerbaïdjanais des Affaires étrangères. En effet, hier, la députée LFI de l'Isère, Elisa Martin, a adressé une question écrite au ministère des Affaires étrangères, rappelant les déclarations officielles de Paris sur l'Artsakh et demandant quelles mesures la diplomatie française envisageait de prendre pour protéger les droits de la population arménienne du Haut-Karabakh, en particulier le droit au retour, obtenir la libération des prisonniers arméniens en Azerbaïdjan et préserver le patrimoine culturel et religieux arménien. Mais pour l'instant, aucune réponse n'a été apportée par le ministère des Affaires étrangères. Cela n'empêche pas le ministère azerbaïdjanais des Affaires étrangères de dénoncer les réponses infondées publiées sur le site officiel du Parlement français le 23 juin qui témoignent de l'approche partiale qu'ils adoptent depuis longtemps à l'égard du processus de normalisation des relations entre l'Arménie et l'Azerbaïdjan. Bakou affirme que même si la partie française se présente comme un partisan du processus de paix, l'accent mis par Paris sur la coopération en matière de défense avec l'Arménie et son soutien à la mission d'observation de l'Union européenne prouve que la France est loin d'être neutre dans la région. Le ministère azerbaïdjanais des Affaires étrangères cite également

notamment l'expansion de la coopération militaire entre la France et l'Arménie, affirmant que de telles mesures encouragent les sentiments revanchards et nuisent au processus de normalisation des relations. Selon le porte-parole du ministère azerbaïdjanais des Affaires étrangères, Aykan Hajizadeh, cela porte gravement atteinte à la réputation de la France dans la région et à son image de partenaire fiable. On le voit, sur le fond, Bakou cherche à mettre à mal la relation franco-arménienne en voulant interdire toute expression sur la question de l'Artsar, mais aussi sur l'aide militaire de la France qui ne vise qu'à empêcher une nouvelle attaque de l'Azerbaïdjan. L'Azerbaïdjan qui en rajoute une couche en réaffirmant sa volonté de permettre le retour de près de 300 000 Azéris sur le territoire de la République d'Arménie. La question du retour des Azerbaïdjanais de l'Ouest dans leur région d'origine devrait devenir l'un des sujets abordés dans le cadre du processus de paix entre l'Arménie et l'Azerbaïdjan, a déclaré hier à Bakou Aziz Alekberli, président de la communauté de l'Azerbaïdjan occidental, lors de l'événement intitulé « Retour en Azerbaïdjan occidental, rétablissement de la justice historique et des droits de l'homme », dont on comprend très rapidement qu'il a été organisé avec le soutien du gouvernement azerbaïdjanais. Les dirigeants arméniens doivent tenir compte des nouvelles réalités qui se sont formées dans la région, a déclaré le chef de l'organisation, qui est également député au Parlement azerbaïdjanais dans le parti d'Ilham Aliyev. Yerevan et le Premier ministre Nikol Pachinian ont beau affirmer que cette question n'a jamais été abordée avec Bakou et ne le sera jamais, les messages contradictoires envoyés depuis Bakou viennent mettre à mal cette hypothèse qui est devenue un des chevals de bataille de l'opposition, qui met en avant que, comme pour l'Artsar, le corridor du Zangezur ou le changement de la constitution arménienne, Nikol Pachinian est prêt à lâcher là encore sur cette question pour éviter une nouvelle guerre avec l'Azerbaïdjan. Avedik Chalabian, le coordinateur de AYAKEV, cette initiative citoyenne qui réclamait un référendum pour faire reconnaître l'Artsar, a été arrêté hier et mis en prévision préventive pour 2 mois. Avedik Chalabian s'était engagé avec AYAKEV aux côtés d'Arménie Forte de Samuel Garabedian pour les dernières élections législatives, même si aucun de ses membres ne figurait sur la liste. Le comité d'enquête a indiqué qu'il se serait rendu dans un pays étranger en mai 2026, où il aurait rencontré des responsables d'un troisième pays. Au cours de cette rencontre, il aurait cherché à les persuader de financer des déplacements en Arménie pour les élections de citoyens arméniens pour qu'ils viennent voter pour Arménie Forte. Pour le comité d'enquête, il s'agit d'une entrave au libre exercice du droit de vote des personnes habilitées à voter aux élections législatives du 7 juin 2026 en République d'Arménie. Pour étayer cette thèse, il disposerait d'un enregistrement de cette conversation sur laquelle une des personnes, selon eux, serait Avedik Chalabian. Le conditionnel est de rigueur, car on se souvient que dans le procès et l'enquête intentée contre l'archevêque Bagrat, là encore, le comité d'enquête affirmait disposer de preuves irréfutables et d'enregistrements, prouvant qu'il s'agissait de terroristes, avant que, devant le tribunal, ces preuves s'effondrent les unes après les autres. Autre accusation, celle portée contre Ishan Saratelian et sa femme, ce qui a entraîné une nouvelle perquisition de sa maison et de sa voiture. Cette fois-ci, le tribunal anticorruption les soupçonne de ne pas avoir déclaré tous leurs biens et a demandé la saisie d'une partie d'entre eux, et il lui est reproché de ne pas avoir transmis à temps sa déclaration d'impôt. Mais ce n'est pas aux enquêteurs de prouver que la déclaration d'impôt n'était pas complète, mais il est demandé aux époux Saratalian de prouver qu'ils ne disposent pas d'autres biens que ceux déclarés. On le voit, il s'agit là d'une nouvelle intimidation politique. 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Météo. 75 départements en vigilance rouge canicule aujourd'hui et la France surchauffe. Il fera de 24 à 39 degrés à Paris, de 23 à 37 degrés à Lyon, de 22 à 38 degrés à Valence et de 25 à 32 degrés à Marseille. Beau temps la journée et des orages en soirée, c'est ce que vit Yerevan depuis plusieurs jours. Il fera de 15 à 28 degrés dans la capitale arménienne. Belle journée à tous.

Chers auditeurs, bonjour. Le célèbre journaliste turc Fatih Altaylı annonce qu'il est prêt à céder au ministère de la Culture le monastère de Varakavank dont il a la propriété. Le terrain sur lequel se trouve le complexe historique du monastère arménien de Varakavank à Van appartient, entre guillemets, depuis le génocide des Arméniens, à la famille du journaliste Fatih Altaylı qui est de la région. Cet édifice qui occupe une place majeure dans l'architecture et le patrimoine culturel arménien se détériore de jour en jour. Altaylı a déclaré qu'il était prêt à céder gratuitement l'église au ministère de la Culture. Notons que le site construit au 8e siècle et joyau de l'architecture arménienne est aujourd'hui dans un état de délabrement critique. Invité par un média sur YouTube, Fatih Altaylı a prétendu que la parcelle appartient toujours officiellement à son grand-père. Si le ministère de la Culture le souhaite qu'il vienne, j'en parlerai aux autres membres de la famille, qu'ils le prennent, l'utilisent et l'exproprient sans contrepartie. Nous ne sommes pas des amoureux des églises, a-t-il déclaré. Il faudra alors lui répondre qu'il la retourne au patriarcat arménien d'Istanbul qui saura l'utiliser à bon escient. Pour expliquer la présence de ce monument arménien dans le patrimoine familial, le journaliste évoque un ancien échange de terres avec l'État turc qui aurait réquisitionné des terrains à sa famille pour y construire des bâtiments publics. Selon ses propres termes, ils n'ont pas détruit l'église ni essayé de la vendre, parce que, comme on le sait, on voit de temps à autre des églises arméniennes mises en vente par des agences immobilières. La dégradation de ce site majeur préoccupe de longue date la communauté arménienne. Le complexe de Varakavank à Van est d'une importance capitale tant sur le plan architectural, religieux que pour le patrimoine arménien. Le patriarche Sarak Machalian avait d'ailleurs personnellement interpellé le ministre de la Culture en décembre dernier pour réclamer une restauration urgente en vue d'ouvrir le site au public. Le patriarche avait aussi souligné que la restauration et l'ouverture aux visiteurs du monastère de Varakavank apporteraient une contribution significative au tourisme régional, tout en servant à la protection du patrimoine culturel et historique. Le ministre avait alors répondu qu'il s'occuperait de ce dossier. Le monastère, qui n'a pas été restauré depuis 1915 et dont les dommages se sont aggravés à la suite des séismes, mais aussi et surtout des chercheurs de trésors, est aujourd'hui menacé de s'effondrer. Et maintenant, place au scandale financier concernant la banque publique Halkbank, qui s'éteint dans le secret des cabinets diplomatiques entre Washington et Ankara. À New York, un juge fédéral américain de Manhattan a ordonné le classement sans suite des poursuites visant Halkbank, la banque publique turque. L'histoire d'un immense bras de fer juridique vient ainsi de prendre fin, ce qui suscite aujourd'hui la colère de nombreuses victimes du terrorisme de l'Iran. Selon la justice américaine, entre 2012 et 2016, la banque turque aurait aidé l'Iran à contourner les sanctions imposées par Washington. Les procureurs accusent la banque turque d'avoir permis le transfert clandestin de près de 20 milliards de dollars au profit de l'Iran, à contourner les sanctions américaines en maquillant des transactions pétrolières iraniennes en achats humanitaires. Un système complexe de blanchiment d'argent et de fraude bancaire qui aurait trompé les régulateurs et les institutions financières américaines. Au cœur du dossier figure Reza Zarab, un richissime négociant irano-turc. D'abord impliqué dans un vaste scandale de corruption en Turquie pour corrompre des fonctionnaires dans le cadre de ce système illicite, il est ensuite arrêté aux États-Unis. Inculpé, il décide alors de collaborer avec la justice américaine et il devient finalement un indicateur pour le FBI,
livrant les informations des transactions illicites qu'il avait effectuées avec de hautes personnalités du gouvernement d'Erdogan. Son témoignage devient alors l'une des pièces maîtresses de l'enquête et les révélations remontent jusqu'au sommet de l'État turc. Selon plusieurs documents judiciaires américains, ce système aurait fonctionné avec l'aval du président Erdogan. Et si un procès avait eu lieu, certains observateurs estiment que le chef de l'État turc, désigné sous le nom de code Abi, c'est-à-dire grand frère, ainsi que sa famille et son entourage proche, auraient pu être directement mis en cause. La facilitation du contournement des sanctions et du blanchiment d'argent de l'Iran via les banques turques aurait permis à Erdogan ainsi qu'à ses très proches de bénéficier des commissions générées par l'opération de blanchiment d'argent de plusieurs milliards de dollars. Rappelons-le, en décembre 2013, une affaire de corruption de grande envergure avait secoué l'État turc et éclaboussé Erdogan, ses enfants et ses ministres qui avaient caché de l'argent liquide dans des boîtes à chaussures. Erdogan était intervenu dans l'enquête et orchestré l'élimination des juges, des procureurs et des chefs de la police impliqués dans cette enquête, les qualifiant de « gulenistes ». L'homme d'affaires iranien Reza Zarrab a alors réussi à s'échapper aux États-Unis où il a été arrêté. Alors, plus de 1100 familles et survivants d'attentats imputés à l'Iran ont demandé à ce que la banque turque les indemnise. Elles affirment que si les fonds iraniens transitant par Halk Bank avaient été gelés puis saisis, elles auraient pu être indemnisées. Mais au lieu de cela, la banque a contribué à soustraire ses actifs à la justice américaine. Ces familles avaient déjà gagné des procès condamnant l'Iran à leur verser 10 milliards de dollars, somme que la banque turque aurait pu leur verser via les blanchiments d'argent qui auraient servi à contourner les sanctions américaines. Comment une affaire de cette gravité a-t-elle pu s'éteindre sans le moindre procès ni la moindre amende ? La réponse se trouve du côté de la géopolitique. Pendant des années, le président turc a fait pression sur les administrations américaines successives pour que l'affaire soit classée. Mais ses efforts sont restés infructueux jusqu'à ce que l'administration Trump accepte un règlement cette année, mettre fin aux poursuites en échange de la médiation de la Turquie dans les négociations entre Israël et le Hamas, notamment autour d'un cessez-le-feu de la libération d'otages détenus par le Hamas. Un marchandage diplomatique qui provoque aujourd'hui l'indignation de nombreuses victimes du terrorisme de l'Iran, puisque l'accord validé par les autorités américaines ne prévoit ni confiscation d'actifs, ni amende, ni reconnaissance de culpabilité pour Halk Bank. Pour les victimes, l'idée d'obtenir réparation devant les tribunaux turcs paraît aussi illusoire. Aucun cabinet d'avocats turc n'a accepté de poursuivre Halk Bank. La banque y est intouchable puisque directement contrôlée par le fonds souverain turc, lui-même présidé par Recep Tayyip Erdogan. Résultat, à New York, le dossier a été clos. Mais pour les victimes, c'est une amère conclusion. Elles estiment que leurs droits ont été sacrifiés au nom d'intérêts diplomatiques et géopolitiques. Chers auditeurs, voici pour l'actu Turquie de cette semaine. Merci de votre attention et à la semaine prochaine.

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1: Bonjour, vous suivez le journal de IBFM, merci de m'accueillir chez vous. Après la Russie, qui a haussé le ton hier sur l'Arménie, comme nous le rapportions dans notre journal, aujourd'hui c'est l'Azerbaïdjan qui hausse le ton contre la France. Nous condamnons et rejetons fermement les allégations infondées du ministère français de l'Europe et des Affaires étrangères concernant le soutien aux Arméniens déplacés du Haut-Karabakh, au sort des détenus arméniens, à leur libération et au patrimoine religieux et culturel arménien, a déclaré le ministère azerbaïdjanais des Affaires étrangères. En effet, hier, la députée LFI de l'Isère, Elisa Martin, a adressé une question écrite au ministère des Affaires étrangères, rappelant les déclarations officielles de Paris sur l'Artsakh et demandant quelles mesures la diplomatie française envisageait de prendre pour protéger les droits de la population arménienne du Haut-Karabakh, en particulier le droit au retour, obtenir la libération des prisonniers arméniens en Azerbaïdjan et préserver le patrimoine culturel et religieux arménien. Mais pour l'instant, aucune réponse n'a été apportée par le ministère des Affaires étrangères. Cela n'empêche pas le ministère azerbaïdjanais et les affaires étrangères de dénoncer les réponses infondées publiées sur le site officiel du Parlement français le 23 juin qui témoignent de l'approche partiale qu'ils adoptent depuis longtemps à l'égard du processus de normalisation des relations entre l'Arménie et l'Azerbaïdjan. Bakou affirme que même si la partie française se présente comme un partisan du processus de paix, l'accent mis par Paris sur la coopération en matière de défense avec l'Arménie et son soutien à la mission d'observation de l'Union européenne prouve que la France est loin d'être neutre dans la région. Le ministère azerbaïdjanais des Affaires étrangères cite également l'expansion de la coopération militaire entre la France et l'Arménie, affirmant que de telles mesures encouragent les sentiments revanchards et nuisent au processus de normalisation des relations. Selon le porte-parole du ministère azerbaïdjanais des Affaires étrangères, Aykan Hajizadeh, cela porte gravement atteinte à la réputation de la France dans la région et à son image de partenaire fiable. On le voit, sur le fond, Bakou cherche à mettre à mal la relation franco-arménienne en voulant interdire toute expression sur la question de l'Artsakh, mais aussi sur l'aide militaire de la France qui ne vise qu'à empêcher une nouvelle attaque de l'Azerbaïdjan.

L'Azerbaïdjan qui en rajoute une couche en réaffirmant sa volonté de permettre le retour de près de 300 000 Azéris sur le territoire de la République d'Arménie. La question du retour des Azerbaïdjanais de l'Ouest dans leur région d'origine devrait devenir l'un des sujets abordés dans le cadre du processus de paix entre l'Arménie et l'Azerbaïdjan, a déclaré hier à Bakou Aziz Alekberli, président de la communauté de l'Azerbaïdjan occidental, lors de l'événement intitulé « Retour en Azerbaïdjan occidental, rétablissement de la justice historique et des droits de l'homme », dont on comprend très rapidement qu'il a été organisé avec le soutien du gouvernement azerbaïdjanais. Les dirigeants arméniens doivent tenir compte des nouvelles réalités qui se sont formées dans la région, a déclaré le chef de l'organisation, qui est également député au Parlement azerbaïdjanais dans le parti d'Ilham Aliyev. Yerevan et le Premier ministre Nikol Pachinian ont beau affirmer que cette question n'a jamais été abordée avec Bakou et ne le sera jamais, les messages contradictoires envoyés depuis Bakou viennent mettre à mal cette hypothèse qui est devenue un des chevals de bataille de l'opposition, qui met en avant que, comme pour l'Artsakh, le corridor du Zangezur ou le changement de la constitution arménienne, Nikol Pachinian est prêt à lâcher là encore sur cette question pour éviter une nouvelle guerre avec l'Azerbaïdjan. Avait dit Chalabian, le coordinateur de AYAKEV, cette initiative citoyenne qui réclamait un référendum pour faire reconnaître l'Artsakh, a été arrêté hier et mis en prévision préventive pour 2 mois. Avedik Chalabian s'était engagé avec AYAKEV aux côtés d'Arménie forte de Samuel Garabedian pour les dernières élections législatives, même si aucun de ses membres ne figurait sur la liste. Le comité d'enquête a indiqué qu'il se serait rendu dans un pays étranger en mai 2026, où il aurait rencontré des responsables d'un troisième pays. Au cours de cette rencontre, il aurait cherché à les persuader de financer des déplacements en Arménie pour les élections de citoyens arméniens pour qu'ils viennent voter pour Arménie forte. Pour le comité d'enquête, il s'agit d'une entrave au libre exercice du droit de vote des personnes habilitées à voter aux élections législatives du 7 juin 2026 en République d'Arménie. Pour étayer cette thèse, il disposerait d'un enregistrement de cette conversation sur laquelle une des personnes, selon eux, serait Avedik Chalabian. Le conditionnel est de rigueur, car on se souvient que dans le procès et l'enquête intentée contre l'archevêque Bagrat, là encore, le comité d'enquête affirmait disposer de preuves irréfutables et d'enregistrements, prouvant qu'il s'agissait de terroristes, avant que, devant le tribunal, ces preuves s'effondrent les unes après les autres. Autre accusation, celle portée contre Ishan Saratelian et sa femme, ce qui a entraîné une nouvelle perquisition de sa maison et de sa voiture. Cette fois-ci, le tribunal anticorruption les soupçonne de ne pas avoir déclaré tous leurs biens et a demandé la saisie d'une partie d'entre eux, et il lui est reproché de ne pas avoir transmis à temps sa déclaration d'impôt. Mais ce n'est pas aux enquêteurs de prouver que la déclaration d'impôt n'était pas complète, mais il est demandé aux époux Saratalian de prouver qu'ils ne disposent pas d'autres biens que ceux déclarés. On le voit, il s'agit là d'une nouvelle intimidation politique. 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Météo. 75 départements en vigilance rouge canicule aujourd'hui et la France surchauffe. Il fera de 24 à 39 degrés à Paris, de 23 à 37 degrés à Lyon, de 22 à 38 degrés à Valence et de 25 à 32 degrés à Marseille. Beau temps la journée et des orages en soirée, c'est ce que vit Yerevan depuis plusieurs jours. Il fera de 15 à 28 degrés dans la capitale arménienne. Belle journée à tous.

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1: Bonjour, vous suivez le journal de IBFM, merci de m'accueillir chez vous. Après la Russie, qui a haussé le ton hier sur l'Arménie, comme nous le rapportions dans notre journal, aujourd'hui c'est l'Azerbaïdjan qui hausse le ton contre la France. Nous condamnons et rejetons fermement les allégations infondées du ministère français de l'Europe et des Affaires étrangères concernant le soutien aux Arméniens déplacés du Haut-Karabakh, au sort des détenus arméniens, à leur libération et au patrimoine religieux et culturel arménien, a déclaré le ministère azerbaïdjanais des Affaires étrangères. En effet, hier, la députée LFI de l'Isère, Elisa Martin, a adressé une question écrite au ministère des Affaires étrangères, rappelant les déclarations officielles de Paris sur l'Artsakh et demandant quelles mesures la diplomatie française envisageait de prendre pour protéger les droits de la population arménienne du Haut-Karabakh, en particulier le droit au retour, obtenir la libération des prisonniers arméniens en Azerbaïdjan et préserver le patrimoine culturel et religieux arménien. Mais pour l'instant, aucune réponse n'a été apportée par le ministère des Affaires étrangères. Cela n'empêche pas le ministère azerbaïdjanais des Affaires étrangères de dénoncer les réponses infondées publiées sur le site officiel du Parlement français le 23 juin qui témoignent de l'approche partiale qu'ils adoptent depuis longtemps à l'égard du processus de normalisation des relations entre l'Arménie et l'Azerbaïdjan. Bakou affirme que même si la partie française se présente comme un partisan du processus de paix, l'accent mis par Paris sur la coopération en matière de défense avec l'Arménie et son soutien à la mission d'observation de l'Union européenne prouve que la France est loin d'être neutre dans la région. Le ministère azerbaïdjanais des Affaires étrangères cite également l'expansion de la coopération militaire entre la France et l'Arménie, affirmant que de telles mesures encouragent les sentiments revanchards et nuisent au processus de normalisation des relations. Selon le porte-parole du ministère azerbaïdjanais des Affaires étrangères, Aykan Hajizadeh, cela porte gravement atteinte à la réputation de la France dans la région et à son image de partenaire fiable. On le voit, sur le fond, Bakou cherche à mettre à mal la relation franco-arménienne en voulant interdire toute expression sur la question de l'Artsakh, mais aussi sur l'aide militaire de la France qui ne vise qu'à empêcher une nouvelle attaque de l'Azerbaïdjan. L'Azerbaïdjan qui en rajoute une couche en réaffirmant sa volonté de permettre le retour de près de 300 000 Azéris sur le territoire de la République d'Arménie. La question du retour des Azerbaïdjanais de l'Ouest dans leur région d'origine devrait devenir l'un des sujets abordés dans le cadre du processus de paix entre l'Arménie et l'Azerbaïdjan, a déclaré hier à Bakou Aziz Alekberli, président de la communauté de l'Azerbaïdjan occidental, lors de l'événement intitulé « Retour en Azerbaïdjan occidental, rétablissement de la justice historique et des droits de l'homme », dont on comprend très rapidement qu'il a été organisé avec le soutien du gouvernement azerbaïdjanais. Les dirigeants arméniens doivent tenir compte des nouvelles réalités qui se sont formées dans la région, a déclaré le chef de l'organisation, qui est également député au Parlement azerbaïdjanais dans le parti d'Ilham Aliyev. Yerevan et le Premier ministre Nikol Pachinian ont beau affirmer que cette question n'a jamais été abordée avec Bakou et ne le sera jamais, les messages contradictoires envoyés depuis Bakou viennent mettre à mal cette hypothèse qui est devenue un des chevals de bataille de l'opposition, qui met en avant que, comme pour l'Artsakh, le corridor du Zangezur ou le changement de la constitution arménienne, Nikol Pachinian est prêt à lâcher là encore sur cette question pour éviter une nouvelle guerre avec l'Azerbaïdjan. Avait dit Chalabian, le coordinateur de AYAKEV, cette initiative citoyenne qui réclamait un référendum pour faire reconnaître l'Artsakh, a été arrêté hier et mis en prévision préventive pour 2 mois. Avedik Chalabian s'était engagé avec AYAKEV aux côtés d'Arménie forte de Samuel Garabedian pour les dernières élections législatives, même si aucun de ses membres ne figurait sur la liste. Le comité d'enquête a indiqué qu'il se serait rendu dans un pays étranger en mai 2026, où il aurait rencontré des responsables d'un troisième pays. Au cours de cette rencontre, il aurait cherché à les persuader de financer des déplacements en Arménie pour les élections de citoyens arméniens pour qu'ils viennent voter pour Arménie forte. Pour le comité d'enquête, il s'agit d'une entrave au libre exercice du droit de vote des personnes habilitées à voter aux élections législatives du 7 juin 2026 en République d'Arménie. Pour étayer cette thèse, il disposerait d'un enregistrement de cette conversation sur laquelle une des personnes, selon eux, serait Avedik Chalabian. Le conditionnel est de rigueur, car on se souvient que dans le procès et l'enquête intentée contre l'archevêque Bagrat, là encore, le comité d'enquête affirmait disposer de preuves irréfutables et d'enregistrements, prouvant qu'il s'agissait de terroristes, avant que, devant le tribunal, ces preuves s'effondrent les unes après les autres. Autre accusation, celle portée contre Ishan Saratalian et sa femme, ce qui a entraîné une nouvelle perquisition de sa maison et de sa voiture. Cette fois-ci, le tribunal anticorruption les soupçonne de ne pas avoir déclaré tous leurs biens et a demandé la saisie d'une partie d'entre eux, et il lui est reproché de ne pas avoir transmis à temps sa déclaration d'impôt. Mais ce n'est pas aux enquêteurs de prouver que la déclaration d'impôt n'était pas complète, mais il est demandé aux époux Saratalian de prouver qu'ils ne disposent pas d'autres biens que ceux déclarés. On le voit, il s'agit là d'une nouvelle intimidation politique. 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Météo. 75 départements en vigilance rouge canicule aujourd'hui et la France surchauffe. Il fera de 24 à 39 degrés à Paris, de 23 à 37 degrés à Lyon, de 22 à 38 degrés à Valence et de 25 à 32 degrés à Marseille. Beau temps la journée et des orages en soirée, c'est ce que vit Yerevan depuis plusieurs jours. Il fera de 15 à 28 degrés dans la capitale arménienne. Belle journée à tous.

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1: Bonjour, vous suivez le journal de IBFM. Merci de m'accueillir chez vous. Après la Russie qui a haussé le ton hier sur l'Arménie, comme nous le rapportions dans notre journal, aujourd'hui c'est l'Azerbaïdjan qui hausse le ton contre la France. Nous condamnons et rejetons fermement les allégations infondées du ministère français de l'Europe et des Affaires étrangères concernant le soutien aux Arméniens déplacés du Haut-Karabakh, au sort des détenus arméniens, à leur libération et au patrimoine religieux et culturel arménien, a déclaré le ministère azerbaïdjanais des Affaires étrangères. En effet, hier, la députée LFI de l'Isère, Elisa Martin, a adressé une question écrite au ministère des Affaires étrangères, rappelant les déclarations officielles de Paris sur l'Artsakh et demandant quelles mesures la diplomatie française envisageait de prendre pour protéger les droits de la population arménienne du Haut-Karabakh, en particulier le droit au retour, obtenir la libération des prisonniers arméniens en Azerbaïdjan et préserver le patrimoine culturel et religieux arménien. Mais pour l'instant, aucune réponse n'a été apportée par le ministère des Affaires étrangères. Cela n'empêche pas le ministère azerbaïdjanais des Affaires étrangères de dénoncer les réponses infondées publiées sur le site officiel du Parlement français le 23 juin qui témoignent de l'approche partiale qu'ils adoptent depuis longtemps à l'égard du processus de normalisation des relations entre l'Arménie et l'Azerbaïdjan. Bakou affirme que même si la partie française se présente comme un partisan du processus de paix, l'accent mis par Paris sur la coopération en matière de défense avec l'Arménie et son soutien à la mission d'observation de l'Union européenne prouve que la France est loin d'être neutre dans la région. Le ministère azerbaïdjanais des Affaires étrangères cite également l'expansion de la coopération militaire entre la France et l'Arménie, affirmant que de telles mesures encouragent les sentiments revanchards et nuisent au processus de normalisation des relations. Selon le porte-parole du ministère azerbaïdjanais des Affaires étrangères, Aykan Hajizadeh, cela porte gravement atteinte à la réputation de la France dans la région et à son image de partenaire fiable. On le voit, sur le fond, Bakou cherche à mettre à mal la relation franco-arménienne en voulant interdire toute expression sur la question de l'Artsakh, mais aussi sur l'aide militaire de la France qui ne vise qu'à empêcher une nouvelle attaque de l'Azerbaïdjan. L'Azerbaïdjan qui en rajoute une couche en réaffirmant sa volonté de permettre le retour de près de 300 000 Azéris sur le territoire de la République d'Arménie. La question du retour des Azerbaïdjanais de l'Ouest dans leur région d'origine devrait devenir l'un des sujets abordés dans le cadre du processus de paix entre l'Arménie et l'Azerbaïdjan, a déclaré hier à Bakou Aziz Alekberli, président de la communauté de l'Azerbaïdjan occidental, lors de l'événement intitulé « Retour en Azerbaïdjan occidental, rétablissement de la justice historique et des droits de l'homme », dont on comprend très rapidement qu'il a été organisé avec le soutien du gouvernement azerbaïdjanais. Les dirigeants arméniens doivent tenir compte des nouvelles réalités qui se sont formées dans la région, a déclaré le chef de l'organisation, qui est également député au Parlement azerbaïdjanais dans le parti d'Ilham Aliyev. Yerevan et le Premier ministre Nikol Pachinian ont beau affirmer que cette question n'a jamais été abordée avec Bakou et ne le sera jamais, les messages contradictoires envoyés depuis Bakou viennent mettre à mal cette hypothèse qui est devenue un des chevals de bataille de l'opposition, qui met en avant que, comme pour l'Artsakh, le corridor du Zangezur ou le changement de la constitution arménienne, Nikol Pachinian est prêt à lâcher là encore sur cette question pour éviter une nouvelle guerre avec l'Azerbaïdjan. Avait dit Chalabian, le coordinateur de AYAKEV, cette initiative citoyenne qui réclamait un référendum pour faire reconnaître l'Artsakh, a été arrêté hier et mis en prévision préventive pour 2 mois. Avedik Chalabian s'était engagé avec AYAKEV aux côtés d'Arménie Forte de Samuel Garabedian pour les dernières élections législatives, même si aucun de ses membres ne figurait sur la liste. Le comité d'enquête a indiqué qu'il se serait rendu dans un pays étranger en mai 2026, où il aurait rencontré des responsables d'un troisième pays. Au cours de cette rencontre, il aurait cherché à les persuader de financer des déplacements en Arménie pour les élections de citoyens arméniens pour qu'ils viennent voter pour Arménie Forte. Pour le comité d'enquête, il s'agit d'une entrave au libre exercice du droit de vote des personnes habilitées à voter aux élections législatives du 7 juin 2026 en République d'Arménie. Pour étayer cette thèse, il disposerait d'un enregistrement de cette conversation sur laquelle une des personnes, selon eux, serait Avedik Chalabian. Le conditionnel est de rigueur, car on se souvient que dans le procès et l'enquête intentée contre l'archevêque Bagrat, là encore, le comité d'enquête affirmait disposer de preuves irréfutables et d'enregistrements, prouvant qu'il s'agissait de terroristes, avant que, devant le tribunal, ces preuves s'effondrent les unes après les autres. Autre accusation, celle portée contre Ishan Saratelian et sa femme, ce qui a entraîné une nouvelle perquisition de sa maison et de sa voiture. Cette fois-ci, le tribunal anticorruption les soupçonne de ne pas avoir déclaré tous leurs biens et a demandé la saisie d'une partie d'entre eux, et il lui est reproché de ne pas avoir transmis à temps sa déclaration d'impôt. Mais ce n'est pas aux enquêteurs de prouver que la déclaration d'impôt n'était pas complète, mais il est demandé aux époux Saratalian de prouver qu'ils ne disposent pas d'autres biens que ceux déclarés. On le voit, il s'agit là d'une nouvelle intimidation politique. 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Météo. 75 départements en vigilance rouge canicule aujourd'hui et la France surchauffe. Il fera de 24 à 39 degrés à Paris, de 23 à 37 degrés à Lyon, de 22 à 38 degrés à Valence et de 25 à 32 degrés à Marseille. Beau temps la journée et des orages en soirée, c'est ce que vit Yerevan depuis plusieurs jours. Il fera de 15 à 28 degrés dans la capitale arménienne. Belle journée à tous.

Chers auditeurs, bonjour. Le célèbre journaliste turc Fatih Altaylı annonce qu'il est prêt à céder au ministère de la Culture le monastère de Varakavank dont il a la propriété. Le terrain sur lequel se trouve le complexe historique du monastère arménien de Varakavank à Van appartient, entre guillemets, depuis le génocide des Arméniens, à la famille du journaliste Fatih Altaylı qui est de la région. Cet édifice qui occupe une place majeure dans l'architecture et le patrimoine culturel arménien se détériore de jour en jour. Altaylı a déclaré qu'il était prêt à céder gratuitement l'église au ministère de la Culture. Notons que le site construit au 8e siècle et joyau de l'architecture arménienne est aujourd'hui dans un état de délabrement critique. Invité par un média sur YouTube, Fatih Altaylı a prétendu que la parcelle appartient toujours officiellement à son grand-père. Si le ministère de la Culture le souhaite qu'il vienne, j'en parlerai aux autres membres de la famille, qu'ils le prennent, l'utilisent et l'exproprient sans contrepartie. Nous ne sommes pas des amoureux des églises, a-t-il déclaré. Il faudra alors lui répondre qu'il la retourne au patriarcat arménien d'Istanbul qui saura l'utiliser à bon escient. Pour expliquer la présence de ce monument arménien dans le patrimoine familial, le journaliste évoque un ancien échange de terres avec l'État turc qui aurait réquisitionné des terrains à sa famille pour y construire des bâtiments publics. Selon ses propres termes, ils n'ont pas détruit l'église ni essayé de la vendre, parce que, comme on le sait, on voit de temps à autre des églises arméniennes mises en vente par des agences immobilières. La dégradation de ce site majeur préoccupe de longue date la communauté arménienne. Le complexe de Varakavank à Van est d'une importance capitale tant sur le plan architectural, religieux que pour le patrimoine arménien. Le patriarche Sarak Machalian avait d'ailleurs personnellement interpellé le ministre de la Culture en décembre dernier pour réclamer une restauration urgente en vue d'ouvrir le site au public. Le patriarche avait aussi souligné que la restauration et l'ouverture aux visiteurs du monastère de Varakavank apporteraient une contribution significative au tourisme régional tout en servant à la protection du patrimoine culturel et historique. Le ministre avait alors répondu qu'il s'occuperait de ce dossier. Le monastère, qui n'a pas été restauré depuis 1915 et dont les dommages se sont aggravés à la suite des séismes, mais aussi et surtout des chercheurs de trésors, est aujourd'hui menacé de s'effondrer. Et maintenant, place au scandale financier concernant la banque publique Halkbank, qui s'éteint dans le secret des cabinets diplomatiques entre Washington et Ankara. À New York, un juge fédéral américain de Manhattan a ordonné le classement sans suite des poursuites visant Halkbank, la banque publique turque. L'histoire d'un immense bras de fer juridique vient ainsi de prendre fin, ce qui suscite aujourd'hui la colère de nombreuses victimes du terrorisme de l'Iran. Selon la justice américaine, entre 2012 et 2016, la banque turque aurait aidé l'Iran à contourner les sanctions imposées par Washington. Les procureurs accusent la banque turque d'avoir permis le transfert clandestin de près de 20 milliards de dollars au profit de l'Iran, à contourner les sanctions américaines en maquillant des transactions pétrolières iraniennes en achats humanitaires. Un système complexe de blanchiment d'argent et de fraude bancaire qui aurait trompé les régulateurs et les institutions financières américaines. Au cœur du dossier figure Reza Zarab, un richissime négociant irano-turc. D'abord impliqué dans un vaste scandale de corruption en Turquie pour corrompre des fonctionnaires dans le cadre de ce système illicite, il est ensuite arrêté aux États-Unis. Inculpé, il décide alors de collaborer avec la justice américaine et il devient finalement un indicateur pour le FBI,
livrant les informations des transactions illicites qu'il avait effectuées avec de hautes personnalités du gouvernement d'Erdogan. Son témoignage devient alors l'une des pièces maîtresses de l'enquête et les révélations remontent jusqu'au sommet de l'État turc. Selon plusieurs documents judiciaires américains, ce système aurait fonctionné avec l'aval du président Erdogan. Et si un procès avait eu lieu, certains observateurs estiment que le chef de l'État turc, désigné sous le nom de code Abi, c'est-à-dire grand frère, ainsi que sa famille et son entourage proche, auraient pu être directement mis en cause. La facilitation du contournement des sanctions et du blanchiment d'argent de l'Iran via les banques turques aurait permis à Erdogan ainsi qu'à ses très proches de bénéficier des commissions générées par l'opération de blanchiment d'argent de plusieurs milliards de dollars. Rappelons-le, en décembre 2013, une affaire de corruption de grande envergure avait secoué l'État turc et éclaboussé Erdogan, ses enfants et ses ministres qui avaient caché de l'argent liquide dans des boîtes à chaussures. Erdogan était intervenu dans l'enquête et orchestré l'élimination des juges, des procureurs et des chefs de la police impliqués dans cette enquête, les qualifiant de « gulenistes ». L'homme d'affaires iranien Reza Zarrab a alors réussi à s'échapper aux États-Unis où il a été arrêté. Alors, plus de 1100 familles et survivants d'attentats imputés à l'Iran ont demandé à ce que la banque turque les indemnise. Elles affirment que si les fonds iraniens transitant par Halk Bank avaient été gelés puis saisis, elles auraient pu être indemnisées. Mais au lieu de cela, la banque a contribué à soustraire ses actifs à la justice américaine. Ces familles avaient déjà gagné des procès condamnant l'Iran à leur verser 10 milliards de dollars, somme que la banque turque aurait pu leur verser via les blanchiments d'argent qui auraient servi à contourner les sanctions américaines. Comment une affaire de cette gravité a-t-elle pu s'éteindre sans le moindre procès ni la moindre amende ? La réponse se trouve du côté de la géopolitique. Pendant des années, le président turc a fait pression sur les administrations américaines successives pour que l'affaire soit classée. Mais ses efforts sont restés infructueux jusqu'à ce que l'administration Trump accepte un règlement cette année, mettre fin aux poursuites en échange de la médiation de la Turquie dans les négociations entre Israël et le Hamas, notamment autour d'un cessez-le-feu de la libération d'otages détenus par le Hamas. Un marchandage diplomatique qui provoque aujourd'hui l'indignation de nombreuses victimes du terrorisme de l'Iran, puisque l'accord validé par les autorités américaines ne prévoit ni confiscation d'actifs, ni amende, ni reconnaissance de culpabilité pour Halk Bank. Pour les victimes, l'idée d'obtenir réparation devant les tribunaux turcs paraît aussi illusoire. Aucun cabinet d'avocats turc n'a accepté de poursuivre Halk Bank. La banque y est intouchable puisque directement contrôlée par le fonds souverain turc, lui-même présidé par Recep Tayyip Erdogan. Résultat, à New York, le dossier a été clos. Mais pour les victimes, c'est une amère conclusion. Elles estiment que leurs droits ont été sacrifiés au nom d'intérêts diplomatiques et géopolitiques. Chers auditeurs, voici pour l'actu Turquie de cette semaine. Merci de votre attention et à la semaine prochaine.

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1: Bonjour, vous suivez le journal de IBFM. Merci de m'accueillir chez vous. Après la Russie qui a haussé le ton hier sur l'Arménie, comme nous le rapportions dans notre journal, aujourd'hui c'est l'Azerbaïdjan qui hausse le ton contre la France. Nous condamnons et rejetons fermement les allégations infondées du ministère français de l'Europe et des Affaires étrangères concernant le soutien aux Arméniens déplacés du Haut-Karabakh, au sort des détenus arméniens, à leur libération et au patrimoine religieux et culturel arménien, a déclaré le ministère azerbaïdjanais des Affaires étrangères. En effet, hier, la députée LFI de l'Isère, Elisa Martin, a adressé une question écrite au ministère des Affaires étrangères, rappelant les déclarations officielles de Paris sur l'Artsakh et demandant quelles mesures la diplomatie française envisageait de prendre pour protéger les droits de la population arménienne du Haut-Karabakh, en particulier le droit au retour, obtenir la libération des prisonniers arméniens en Azerbaïdjan et préserver le patrimoine culturel et religieux arménien. Mais pour l'instant, aucune réponse n'a été apportée par le ministère des Affaires étrangères. Cela n'empêche pas le ministère azerbaïdjanais des Affaires étrangères de dénoncer les réponses infondées publiées sur le site officiel du Parlement français le 23 juin qui témoignent de l'approche partiale qu'ils adoptent depuis longtemps à l'égard du processus de normalisation des relations entre l'Arménie et l'Azerbaïdjan. Bakou affirme que même si la partie française se présente comme un partisan du processus de paix, l'accent mis par Paris sur la coopération en matière de défense avec l'Arménie et son soutien à la mission d'observation de l'Union européenne prouve que la France est loin d'être neutre dans la région. Le ministère azerbaïdjanais des Affaires étrangères cite également l'expansion de la coopération militaire entre la France et l'Arménie, affirmant que de telles mesures encouragent les sentiments revanchards et nuisent au processus de normalisation des relations. Selon le porte-parole du ministère azerbaïdjanais des Affaires étrangères, Aykan Hajizadeh, cela porte gravement atteinte à la réputation de la France dans la région et à son image de partenaire fiable. On le voit, sur le fond, Bakou cherche à mettre à mal la relation franco-arménienne en voulant interdire toute expression sur la question de l'Artsakh, mais aussi sur l'aide militaire de la France qui ne vise qu'à empêcher une nouvelle attaque de l'Azerbaïdjan. L'Azerbaïdjan qui en rajoute une couche en réaffirmant sa volonté de permettre le retour de près de 300 000 Azéris sur le territoire de la République d'Arménie. La question du retour des Azerbaïdjanais de l'Ouest dans leur région d'origine devrait devenir l'un des sujets abordés dans le cadre du processus de paix entre l'Arménie et l'Azerbaïdjan, a déclaré hier à Bakou Aziz Alekberli, président de la communauté de l'Azerbaïdjan occidental, lors de l'événement intitulé « Retour en Azerbaïdjan occidental, rétablissement de la justice historique et des droits de l'homme », dont on comprend très rapidement qu'il a été organisé avec le soutien du gouvernement azerbaïdjanais. Les dirigeants arméniens doivent tenir compte des nouvelles réalités qui se sont formées dans la région, a déclaré le chef de l'organisation, qui est également député au Parlement azerbaïdjanais dans le parti d'Ilham Aliyev. Yerevan et le Premier ministre Nikol Pachinian ont beau affirmer que cette question n'a jamais été abordée avec Bakou et ne le sera jamais, les messages contradictoires envoyés depuis Bakou viennent mettre à mal cette hypothèse qui est devenue un des chevals de bataille de l'opposition, qui met en avant que, comme pour l'Artsakh, le corridor du Zangezur ou le changement de la constitution arménienne, Nikol Pachinian est prêt à lâcher là encore sur cette question pour éviter une nouvelle guerre avec l'Azerbaïdjan. Avedik Chalabian, le coordinateur de AYAKEV, cette initiative citoyenne qui réclamait un référendum pour faire reconnaître l'Artsakh, a été arrêté hier et mis en prévision préventive pour 2 mois. Avedik Chalabian s'était engagé avec AYAKEV aux côtés d'Arménie Forte de Samuel Garabedian pour les dernières élections législatives, même si aucun de ses membres ne figurait sur la liste. Le comité d'enquête a indiqué qu'il se serait rendu dans un pays étranger en mai 2026, où il aurait rencontré des responsables d'un troisième pays. Au cours de cette rencontre, il aurait cherché à les persuader de financer des déplacements en Arménie pour les élections de citoyens arméniens pour qu'ils viennent voter pour Arménie Forte. Pour le comité d'enquête, il s'agit d'une entrave au libre exercice du droit de vote des personnes habilitées à voter aux élections législatives du 7 juin 2026 en République d'Arménie. Pour étayer cette thèse, il disposerait d'un enregistrement de cette conversation sur laquelle une des personnes, selon eux, serait Avedik Chalabian. Le conditionnel est de rigueur, car on se souvient que dans le procès et l'enquête intentée contre l'archevêque Bagrat, là encore, le comité d'enquête affirmait disposer de preuves irréfutables et d'enregistrements, prouvant qu'il s'agissait de terroristes, avant que, devant le tribunal, ces preuves s'effondrent les unes après les autres. Autre accusation, celle portée contre Ishan Saratalian et sa femme, ce qui a entraîné une nouvelle perquisition de sa maison et de sa voiture. Cette fois-ci, le tribunal anticorruption les soupçonne de ne pas avoir déclaré tous leurs biens et a demandé la saisie d'une partie d'entre eux, et il lui est reproché de ne pas avoir transmis à temps sa déclaration d'impôt. Mais ce n'est pas aux enquêteurs de prouver que la déclaration d'impôt n'était pas complète, mais il est demandé aux époux Saratalian de prouver qu'ils ne disposent pas d'autres biens que ceux déclarés. On le voit, il s'agit là d'une nouvelle intimidation politique. Fin de ce journal, restez informés et à l'écoute de Hype FM. Météo. 75 départements en vigilance rouge canicule aujourd'hui et la France surchauffe. Il fera de 24 à 39 degrés à Paris, de 23 à 37 degrés à Lyon, de 22 à 38 degrés à Valence et de 25 à 32 degrés à Marseille. Beau temps la journée et des orages en soirée, c'est ce que vit Yerevan depuis plusieurs jours. Il fera de 15 à 28 degrés dans la capitale arménienne. Belle journée à tous!

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Salut Louis, chers auditeurs, c'est Aren au micro d'Hype FM, ravi de vous retrouver une nouvelle fois comme tous les matins. Au programme aujourd'hui, Aramé, Tata Simonian, Kohar Ovanisyan ou encore un live exclusif d'Armenchik. Mais on commence très fort avec le fils Asatryan, j'ai nommé Ardash, avec Imar Peres, que vous connaissez tous. Vous pouvez d'ailleurs chanter, bouger ou danser, c'est vivement conseillé. Allez, on s'écoute tout de suite Ardash Asatryan et Imar Peres. Bon réveil sur Hype FM.

Allez, on continue notre programme en mode plus traditionnel avec Gohar Hovhannissian, non, rien à voir avec Arman, qui elle, Gohar, revendique ses origines de Sassoon, puisqu'elle chante haut et fort Archigem Sassoonsi. Alors attention messieurs, car elle rigole pas. Allez, montez le son, Gohar Hovhannissian, Archigem Sassoonsi.

1m98. C'est la taille de ce chanteur très populaire, Aramé. De là-haut, il nous interprète pour vous Doudou. Aramé, c'est parti.

Tata Simonian, il n'y a que deux personnes sur Terre. C'est toi et moi et rien d'autre. En arménien, Yesudou évidemment. Mais bien heureusement que nous sommes là, chers auditeurs, pour l'écouter chanter. Allez tout de suite, Tata Simonian, Yesudou sur Radio.

C'est déjà fini, chers amis, mais on se retrouve très très vite pour votre instant musical avec toujours plus de musique. C'était Aren au micro ce matin. J'espère que vous avez passé un agréable moment sur Hype FM. Tout de suite, la suite des programmes. Restez bien à l'écoute. Je vous souhaite une très très belle journée et vous fais plein de batchik. Salut!